Terre d'Arles vit le jugement incarcéré, le dossier de Philippe.